Marcel Meyer, dans Les Sauvages de Rameau, nous donne à entendre par son génie interprétatif toutes les Indes galantes, ou presque. Pourtant, à l'époque de l'enregistrement, en octobre 1953, Rameau, un de nos deux ou trois plus grands génies français, est encore le grand inconnu des scènes lyriques. 70 ans plus tard, c'est une toute autre histoire. On connaît son Rameau, les grandes productions scéniques et les intégrales discographiques de haut niveau sont légion. Le Hongrois György Vásegi, apôtre de Gardiner et d'Helmut Rilling, entre autres, est leur héritier tout autant et surtout que celui d'un William Christie. Depuis quelques années, sous l'étendard du label des frères Moreno, Glossa, le baroque français a ses faveurs au gré de régulières intégrales lyriques où se côtoient ouvrages méconnus, tels Hypermnestre de Gervais, Isbée de Mondonville ou Les Voyages de l'amour de Boismortier, ou chefs-d'œuvre consacrés, tels Jephté de Monteclerc, Les Fêtes de Polymnie, Les Indes Galantes, Naïs, Dardanus ou Les Fêtes d'Hébé de Rameau, qui sont automatiquement devenus des incontournables, à chaque fois interprétés brillamment par des solistes triés sur le volet, et les deux ensembles créés par Vásegi le Vatsois il y a plus de 30 ans, le chœur Parsoul et l'orchestre Orfeu. Ces disques sont de plus enregistrés magnifiquement, al dente, pourrions-nous dire. Chronologiquement parlant, Les Fêtes d'Hébé, opéra-ballet composé sur un livret amateur d'Antoine Gauthier de Mondorge et Louise-Angélique Naudin, révisé entre autres par l'abbé Pellegrin et créé en 1739 à Paris, est le second opéra-ballet de Rameau après le coup d'essai génial des Indes Galantes en 1735. Malgré un livret assez faible, l'œuvre connut le succès dès sa création. Elle est découpée en un prologue et trois entrées, évoquant chacune les trois formes de l'art lyrique, la poésie, la musique et la danse. Le prologue les annonce à lui seul grâce à la musique du formidable Dijonnet. Nous allons l'écouter sur opéra. Hébé, déesse de la jeunesse, lassée de côtoyer les inconstants dieux de l'Olympe, descend sur terre, poursuivie par toute une troupe qui s'envole vers le plus aimable séjour et au plus heureux climat, à savoir les bords de la Seine à Paris.

0: Volons sur les bords de la Seine ou Paris-Plage avant l'heure sur Opéra avec le prologue des Fêtes d'Hébé de Jean-Philippe Rameau, prologue qui célèbre l'union d'Hébé et de l'amour. La soprano Chantal Santon-Jefferi dans le rôle d'Hébé, la soprano Marie Parbost dans celui de l'amour et le ténor Reinout van Mechelen dans le rôle de Momus, le chœur Parsoul et l'orchestre Orfeo dirigé par leur fondateur, le chef Georgi Vachegui.
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0: Restons en compagnie de Rameau et un de ses plus fidèles serviteurs, Marc Minkowski. En témoignent ses enregistrements légendaires de Dardanus, Hippolyte et Aricy, Les Surprises de l'amour, Anacreon ou Platée. Hormis les intégrales, on se souvient avec vive émotion du disque Archive Production, une symphonie imaginaire, patchwork constitué par Minkowski lui-même, d'extraits de Zaïs, Castor et Pollux, Les Fêtes d'Hébé, Dardanus, Le Temple de la Gloire, Les Boréades, La Naissance d'Osiris, Platée, Hippolyte et Aricy, Naïs et les Indes Galantes. Un vrai feu d'artifice à la gloire de Rameau et son génie de l'orchestration qui a été joué à de très nombreuses reprises après le disque par les talents lyriques et leurs chefs dans moult salles. À l'hiver 2020-2021, de triste mémoire, tous les théâtres lyriques ou pas sont fermés. L'Opéra Royal de Versailles est contraint d'annuler la trilogie Mozart da Ponte en préparation depuis 5 ans. Une vraie catastrophe. Mais comme le dit l'adage, à quelque chose malheur est bon, les enregistrements salles vides n'étant pas interdits durant le confinement, Laurent Brunner, le directeur du label Château de Versailles Spectacle, propose à Minkowski de profiter de la semaine perdue pour faire un disque. Ainsi naît cette symphonie imaginaire numéro 2, quasiment à l'improviste, faisant la part belle cette fois-ci à des extraits de Castor et Pollux, Zoroastre, Les Paladins, Les Indes Galantes, Acanthe et Céphise, ou La Sympathie, La Naissance d'Osiris, Dardanus et Pygmalion. Une nouveauté surgit, l'intégration de la voix humaine, et pas des moindres, celle du baryton Florian Sempey, un des plus grands ramistes. Comme le dit Minkowski, le fleuve Rameau n'est jamais sec, alors sonnez au bois, résonnez trompette.

Florian Sempès sur Opéra et France Musique, Divin Pollux dans l'air Nature, Amour qui partageait mon cœur à l'acte 2, scène 1 du Castor et Pollux de Rameau. Ce quart d'heure de musique extrait de la nouvelle symphonie conçue par Minkowski et ses talents lyriques proposait également un air de Musette tiré de La naissance d'Osiris, le génial Monstres affreux, monstres redoutables tiré de Dardanus où Florian Sempès est tout simplement exceptionnel, puis enfin deux pages orchestrales, la sarabande pour la statue puisée dans Pygmalion et les tambourins pour les Spartiates de Castor et Pollux.

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1: Quelques extraits de la suite en la de Jean-Philippe Rameau, interprété par Alexandre Tarot, petit-fils spirituel de Marcel Meyer, dans ce répertoire. De Rameau, passons sans transition à Offenbach, grand divertisseur devant l'éternel, lui aussi. En 1875, l'année de Carmen, le petit Mozart des Champs-Élysées, déjà âgé de 55 ans, nous propose 27 ans avant celui de Méliès et respectivement 10 ans et 6 ans après les romans de Jules Verne, son Voyage dans la Lune, opéra féerie en 4 actes et 23 tableaux. Que de chiffres pour un ouvrage qui ne compte pas ses efforts pour nous faire rire et nous faire rêver. Assistant à la Générale, Jules Verne ne peut que constater des similitudes avec son œuvre, mais après contestation, tout s'arrange rapidement, semble-t-il, à l'amiable. La féerie séduit, c'est une réussite indiscutable et un très bon résultat financier. Après avoir été traîné dans plusieurs théâtres, voici que la coproduction à laquelle a participé le Palazzetto Bruzane et Centre de musique romantique française atterrit, ou plutôt à l'Uni, dans la désormais bien achalandée collection d'opéras français éditée en livre-disque, dont c'est ici le 33e opus. Le commandant de bord s'appelle Pierre Dumousseau, talentueuse baguette s'il en est. Il dirige les forces de l'Opéra National de Montpellier et une troupe de chanteurs aguerris et engagés, dont les terriens Mathieu Lécroard, Violette Polky et Raphaël Brémard. En canon, nous sommes à la fin du premier acte. Les trois terriens voyageurs, le roi Vlan, son fils le prince Caprice et Microscope, le plus grand savant du royaume, montent dans l'obus. Les artilleurs mettent le feu dans une détonation formidable. Ce dernier s'en va vers la lune.
2: Voyons votre moyen.
3: Oh mon Dieu, une machine bien simple. Un canon.
4: Un canon ? Une minute ! Et avec quoi chargeras-tu ton canon ?
3: Avec de la poudre ! 300 000 kg suffiront. Nous nous mettrons bien en face de la lune, nous visons, nous mettons au point, et PAN ! On part, et en peu de temps, on est arrivé à destination.
2: Et combien mettra-t-on en route ?
3: Oh, dame, vous le saurez en arrivant. Pour faire 96 700 lieues, il faut du temps. Mais l'obus contiendra des provisions en quantité suffisante. Vous voyez, on est en train de les embarquer. De l'eau, du vin, du pain, du biscuit, de la viande, des saucissons, des jambons, des pommes, beaucoup, beaucoup, beaucoup de pommes.
4: Eh bien, Caprice, puisque tu veux partir, je ne veux pas que tu t'en ailles seul. Microscope, tu vas partir avec lui.
3: Oh, toi, tu vas me le payer. Hein. Attends. Vous savez, il y a encore une place. Et pourquoi ne viendriez-vous pas avec nous ?
2: Mais c'est vrai, papa, nous t'emmenons.
3: Oh, maintenant, au canon.

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La fin du premier acte du voyage dans la Lune d'Offenbach. L'intrigue à présent nous déplace du point de vue des Terriens vers celui des habitants de la Lune, les Sélénites, dont certains, Cosmos, le roi de la Lune, et son conseiller Cactus, en première ligne, croient, comme le dit la science, que la Terre est inhabitée et qu'il ne faut pas s'inquiéter de ce point noir qui arrive au loin, soit l'obus à bord duquel se trouvent Vlan, Caprice et Microscope. L'obus s'écrase, sans pour autant éborgner le beau satellite, comme chez Méliès, mais c'est le début de toute une intrigue entre les Terriens et les Sélénites, dont Popote, la femme du roi Cosmos, Fantasia, leur fille, et le prince qui passe par là, roi de la Bourse. L'amour n'existe pas sur la Lune, mais les pommes emportées par les Terriens vont servir d'élixir très efficace, mais pas forcément sous contrôle, ce qui crée un sacré charivari. Du marché de la Bourse en passant par le pays des Ventrus, nous voici arrivés à la fin du troisième acte où l'hiver succède à l'été de manière radicale. Il fait tout d'un coup 50 degrés en dessous de zéro. C'est le grand ballet des flocons de neige. S'enchaînera directement le quatrième acte où l'on verra que les femmes de la Lune découvrent l'amour grâce aux pommes des Terriens.

0: est plein mon panier.
1: Allons, mais ça marche, ça marche.
2: Vous trouvez qu'en Caprice est en prison?
1: Oui, avec mon cher microscope. Mais ça ne fait rien, j'ai bon espoir.
2: Comment cela?
1: Innocente qui n'a pas compris. C'est pourtant bien simple. L'obus arrivé de la terre contenait encore des pommes en quantité. La curiosité des femmes a fait le reste. Elles ont dévalisé l'obus et maintenant, les pommes ont produit des pommiers. Les pommiers ont produit des pommes et les pommes ont produit cette débauche de volupté. Et maintenant que nous avons les femmes pour nous, nous pouvons être tranquilles.
3: Que vois-je?
1: Cosmos!
3: Que signifie tout cela? Des pommes? Et l'on chante, et on s'embrasse.
1: Oh, mon ami, cela ne vous tente donc pas?
3: Oh, aussi. Mais je lutte, madame. Mon royaume est mis en danger par le fléau. Je l'endiguerai. Et pour commencer, je vais faire un exemple. Les trois misérables qui sont cause de tous les mâles vont être extraits de leur prison, et on va les juger un instant. Qu'on les amène

0: Mon cher Cosmos, j'ai une proposition à vous faire. Après tout, que s'est-il passé ? Caprice a fait son devoir de jeune homme. Mais il est prêt à en subir les conséquences. Et j'ai l'honneur de vous demander la main de votre fille pour mon fils.
1: Je ne répondrai même pas à une proposition dont, messieurs les juges, ont sans doute déjà apprécié la haute inconvenance. Voici votre avocat.
2: Pardon, je suis un peu en retard.
0: Lui, avocat ? Nous allons vous expliquer notre cause en deux mots.
2: Inutile ! Je n'étudie jamais mes affaires.
1: Maintenant, nous pouvons commencer. La parole est à la défense.
0: Dites donc, soyez éloquents.
2: N'ayez pas peur. Messieurs, la rapidité, la spontanéité et la volubilité de ma parole alerte et vertigineuse suffiront à peine pour énoncer dans tous ces points, creuser, scruter, disséquer les phases extraordinairement multiples et ondoyantes de cette cause qui vous passionne, vous remue, vous excite et vous émeut.
3: Bravo, bravo, bravo, bravo.
2: Au moment d'aborder un pareil sujet, je l'avouerai moi-même, messieurs, je suis ému, bien ému.
1: C'est assez ! Regardez donc votre sablier, vous avez fini votre temps.
2: Oh, pardon, c'est juste, plus de sable, je m'arrête. La loi est formelle !
1: Maintenant, la parole est à l'accusation.
0: Permettez !
4: Il y a erreur !
5: Il vient de nous défendre, il ne peut pas nous accuser !
1: Il n'a qu'à retourner son plaidoyer. Vous pouvez commencer.
2: Monsieur, ce que vient de dire mon honorable contradicteur est absolument faux, et je le prouve. Les trois misérables que vous voyez devant vous ont mérité les supplices les plus affreux. Et c'est avec confiance, messieurs les juges, que j'appelle sur eux toute votre impartiale sévérité.
4: Non, je ne permettrai pas ça, c'est monstrueux.
5: On ne se conduit pas comme ça.
0: Je ne reviendrai plus me faire juger dans la lune.
1: Ah, vous n'êtes pas content? Eh bien, soit, je clôt les débats et je prononce le jugement moi-même. Les nommés Vlans, Caprice et Microscope sont condamnés à passer 5 ans dans l'intérieur d'un volcan éteint, où ils seront absolument privés de toute espèce de nourriture.
5: Oh, Caprice, je ne t'abandonnerai pas. Mon microscope, je te vengerai.
1: Qu'on emmène les prisonniers.

0: c'est profond.
1: Oui, et voilà le panier qui va nous mener en bas.
2: Oh mon Dieu, mais quel avenir!
1: Ma carrière brisée!
0: Voyons, voyons, papa, un peu de courage! Fais comme moi! Du moment que je ne puis pas avoir Fantasia, tout m'est égal. Et, ma foi, à tout prendre, je ne serai pas fâché de voir un volcan.
1: Cosmos!
3: Oui, mes amis, je vais descendre avec vous pour vous installer. Seulement moi, je remonterai. Tandis que vous...
1: Passe, Microscope.
4: Après vous.
1: Ne fais donc pas de manière. À toi, Caprice.
0: Ah, ma foi, à la grâce de Dieu.

0: Messieurs, si vous voulez prendre la peine, nous sommes arrivés. Sur ce, mes bons amis, je vous dis adieu. Amusez-vous bien, moi, je remonte au grand air. Ohé, là-haut, y êtes-vous? Qu'est-ce que c'est que ça?
1: On a coupé la corde!
0: Une lettre? L'écriture de Popote. Vous avez voulu faire périr mon microscope. J'ai juré de le venger. Je le venge, c'est moi qui viens de couper la corde. Mais c'est une indignité!
1: Bah, bah, vous verrez que nous finirons par nous arranger ici une petite existence assez confortable. Pour ma part, je ne regrette qu'une chose. C'est d'être séparée de ma chère Fantasia.
2: Mais je suis là, mon ami!
1: Fantasia!
2: J'ai corrompu les gardes et j'ai pu descendre avant vous. Ah, tu as voulu qu'il meure! Eh bien, je mourrai avec lui!
0: Mais c'est impossible! Il doit y avoir une issue! Cherchons! Venez avec moi, et si nous parvenons à nous tirer de là, je vous promets votre grâce et la main de Fantasia.
3: En route!
0: Microscope, où est?
3: Où est?
1: Microscope!
3: Me voici! Me voici!
0: Avec tout ça, je n'aperçois pas d'issue!

0: Oui. C'est vous, Cosmos?
1: Oui. Vous n'avez rien?
0: Je ne sais pas. Je me tâte. Après une secousse pareille, on ne sait plus ce qu'on est ou ce qu'on n'est pas. Enfin, nous y sommes tous. C'est une chance.

0: À la suite du grand ballet des Flocons de Neige, nous écoutions le quatrième et dernier acte de l'opéra féerie d'Offenbach, Le Voyage dans la Lune, quatrième acte durant lequel nos héros, Vlan, Caprice et Microscope, épaulés par Fantasia, sont saufs après avoir échappé aux entrailles d'un volcan lunaire. Vous l'aurez constaté, tout est bien qui finit bien, et tous assistent de la Lune à un lever de terre. Interprétation sans faille du chœur et de l'Orchestre National de Montpellier, dirigé par Pierre Dumousseau, et d'une troupe de chanteurs-acteurs idéal comprenant Violette Polki, Cheva Théoval, Mathieu Lécroard, Pierre Déré, Raphaël Brémard, Marie Lenormand, Thibaut Desplantes, Ludivine Gombert et Christophe Poncet de Solage. Enregistrement réalisé du 2 au 4 septembre 2021 au Corum de Montpellier, salle Beracasa. Un livre-disque édité par Palazzetto Brusane, Centre de musique romantique française.
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0: Restons en compagnie du chef Pierre Dumousseau, qui, moins d'un an avant cet enregistrement, Offenbach, gravait dans le marbre un Péléas et Mélisande somptueux à Bordeaux pour Alpha Classics. C'était en novembre 2020, en l'auditorium de l'Opéra. Décidément, ce chef né en 1990, bassoniste à ses débuts comme Marc Minkowski, arrivé vainqueur du premier concours international de chef d'orchestre d'opéra organisé par l'Opéra Royal de Wallonie en 2017, et détenteur du prix Révélation chef d'orchestre Victoire de la Musique en 2022, a plus d'une corde à son arc et nous le fait savoir. Ses petites michues de messager chez Brusane et sa monographie consacrée à Olivier Greff chez Bee Records sont témoins de son éclectisme, de sa grande curiosité et de son tropisme musique française. Écoutons le premier acte de son Péléas voluptueux, envoûtant, pour ne pas dire ensorcelant, avec par ordre d'apparition Alexandre Duhamel dans le rôle de Golo, Chiara Skerat dans celui de Mélisande, Yanina Béchelet dans le rôle de Geneviève, Jérôme Varnier dans celui d'Arkel, Stanislas de Barbérac dans celui de Péléas, le chœur des marins incarné par le chœur de l'Opéra de Bordeaux, sans oublier le personnage principal, l'orchestre de bussistes lui-même, ici honoré par l'Orchestre national de Bordeaux-Aquitaine.

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0: Le premier acte du Péléas et Mélisande de Debussy dans la version de Pierre Dumousseau, dirigeant l'Orchestre National de Bordeaux-Aquitaine. Un album Alpha Classics avec les voix de Stanislas de Barberac en Péléas, Chiara Skerat en Mélisande et Alexandre Duhamel, grand habitué du rôle, en Golo, ainsi que le chœur de l'Opéra de Bordeaux.
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0: Poursuivons sans ellipse avec l'acte 2 de Péléas, le triangle amoureux, ici tragique, se précise. Nous filons l'œuvre jusqu'au début de l'acte 3 et la scène des souterrains, où Golo est pris d'une pulsion meurtrière à l'encontre de Péléas, pulsion qu'il réfrène pour un temps seulement.

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0: Voyez-vous le gouffre, Péléas, Péléas ?
1: 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Vous ?
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0: Nous aurons au final, sur Opéra, écouté dans son entièreté le premier des deux CD de l'intégrale de Péléas et Mélisande de Debussy, dans la version de Pierre Dumousseau. Une vraie merveille à thésauriser, cet enregistrement réalisé fin 2020 pour Alpha Classics est à classer aux côtés des versions Armin Jordan et des Ormières. On peut s'engager à dire qu'elle restera dans le panthéon de bien des Debussistes.
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Une sainte en son auréole, première mélodie de la bonne chanson de Gabriel Fauré. Le ténor Cyril Dubois et le pianiste Tristan Ress ont gravé pour Aparté et Brusane l'intégrale des mélodies de Fauré, soit 103 bijoux, interprétés sans afféterie, avec un naturel confondant qui nous permet d'écouter les trois CD de l'album sans sentir ou voir le temps passer. Voici sur Opéra le merveilleux cycle Mirage opus 13, successivement Cygne sur l'eau, Reflet dans l'eau, Jardin nocturne et Danseuse.

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1: Bienvenue à Venise, sur Opéra et sur France Musique, avec La Sérénissime, une odyssée lyrique, où nous allons déambuler dans Venise et à travers les siècles. Venise de pierre, tout d'abord, celle des complots et de la raison d'État qui pèse sur le XVe siècle. Giuseppe Verdi et sa puissance orchestrale, hantée par le secret, nous y accueillent avec le prélude de Idue Foscari. La précision des cordes, y dessine l'atmosphère étouffante du palais des doges, où chaque murmure peut devenir une sentence.

Après le murmure des conjurés au début des Due Foscari de Verdi, les deux Foscari, place au chant déchirant de l'exil, avec l'immense Luciano Pavarotti dans le rôle de Jacopo Foscari et cet air Dal più remoto esilio, du plus lointain exil, où Pavarotti déploie cette clarté de timbre unique et cette ligne de chant d'une noblesse absolue qui ont fait sa légende. Sa voix incarne ici toute la douleur de la jeunesse sacrifiée sur l'autel de la politique vénitienne. Le texte de Byron qui a inspiré Verdi, c'est le cri d'un homme qui, entre la liberté à l'étranger et la prison dans sa patrie, choisit sans hésiter sa lagune et préfère le cachot vénitien à l'oubli de l'exil.

La nostalgie change de maître, mais garde une ferveur sur Opéra et sur France Musique. Et nous passons de Verdi à Donizetti pour son méconnu et vénitien Marino Faliero, avec un des spécialistes contemporains du bel canto, le ténor Lawrence Brownlee. Dans son air de l'acte 1, tout y est. Agilité, précision stylistique, aigu et époustouflant. Fernando, son personnage, est le neveu du doge Faliero. Il revient à Venise après une longue absence. Il contemple la lagune et ses palais, et sa ligne mélodique évoque alors à merveille le balancement de l'eau et la douceur de l'air vénitien dans un mélange de joie et de douleur.

Deux géants de la scène actuelle sur Opéra et sur France Musique, le baryton Ludovic Thézier et le ténor Jonas Kaufmann. Le timbre de bronze souverain de Thézier dans le rôle de l'espion Barnaba et la voix sombre de Kaufmann, presque celle d'un baryton dans le rôle d'Enzo. Après ce duel de titans d'un drame à la démesure vénitienne, place à l'apaisement avec l'une des plus belles prières du répertoire, Voce di Donna o d'Angelo, voix de femme ou voix d'ange. Nous remontons le temps avec un enregistrement mythique dirigé par Antonino Votto avec la contralto Irene Companies qui prête sa voix à la Cieca, la vieille mère aveugle. Son timbre possède une profondeur et une noblesse intemporelle et nous offre un moment de gratitude infinie au milieu du chaos des masques. La Cieca y remercie Laura, l'épouse du chef de l'Inquisition qui vient de lui sauver la vie alors que la foule, excitée par Barnaba, voulait la lyncher pour sorcellerie.

Instant, comme suspendu dans notre balade vénitienne sur Opéra et sur France Musique, mais le drame politique ne tarde pas à reprendre ses droits de façon implacable. Tandis que les intrigues de cour se nouent, nous revenons à Verdi pour une scène de transition d'une tension extrême où le doge Francesco Foscari assiste brisé au départ définitif de son fils Jacopo. Verdi, qui n'a pas son pareil pour peindre cette solitude du pouvoir où l'homme s'efface derrière le magistrat. Il transforme littéralement en musique l'impuissance tragique d'un père, réduit au silence par ses propres lois, sous le regard froid et vengeur de ses opposants politiques.

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1: Voici le procès et la chute de Marino Faliero vu par Donizetti. L'heure n'est plus au murmure, mais à l'action. La séquence à suivre s'ouvre sur un chœur électrique. C'est le cri de ralliement des partisans de Faliero, ceux qui, dans l'ombre des ruelles vénitiennes, bravent la mort pour renverser l'oligarchie. Mais ce souffle de révolte va se briser net contre la froideur du palais ducal. Ce sera alors la chute brutale de cette espérance. Le rideau s'ouvre alors sur le tribunal du Conseil des Dix où le doge, dépouillé de son autorité, fait face à ses juges. La sentence tombe, implacable, si a tratto il reo. Ne nous restera plus qu'à marcher avec Marino Faliero vers l'échafaud. Dans son air final, « Santa voce al cor mi suona », le tumulte s'apaise enfin. Entouré des siens, le doge, qui voulut un instant changer le destin de Venise, quitte la scène du monde avec une dignité souveraine.

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cela très beau, magnifique, mais notre voyage vénitien s'est déroulé jusqu'ici dans une ambiance de complot politique et de trahison. Bon, certes, deux carburants de prédilection à l'opéra, mais tout de même. Alors, du sang des doges, passons donc au sens de la fête, avec l'ouverture d'une nuit à Venise. Mais d'abord, place à l'air du large, dans le final du deuxième acte de la Gioconda de Ponchielli. Nous sommes sur le pont du navire d'Enzo Grimaldo, amarré dans la lagune. Le cri de ralliement retentit, sia gloria ai canti, sia gloria al mar, et de quelle façon, puisque dans la voix solaire de Placido Domingo. Il célèbre la liberté des vagues et la fraternité des marins avec une passion qui nous rappelle que Venise, avant d'être une prison de pierre, est une reine de l'Adriatique.

de la valse impériale à peine adaptée au contexte vénitien, au balancement hypnotique de la rame. Retrouvons Jacques Offenbach sur Opéra et sur France Musique et ce moment de grâce absolue que lui inspire Venise, la fameuse barcarolle des contes d'Hoffmann. Et là, s'il vous plaît, ce sont les voix de Montserrat Caballé et de Shirley Verrett qui s'unissent pour nous entraîner vers les plaisirs nocturnes de la cité des Doges. Avec un cœur en forme de rêve éveillé et toujours ce doux et hypnotisant clapotis de la lagune.

Gioachino Rossini n'a pas tardé à se réinviter à la fête dans notre évocation vénitienne sur Opéra et sur France Musique. Vicino e il momento, c'est le moment où le cœur palpite, où l'attente devient presque insupportable. Rossini, même dans ses farces de jeunesse, excelle à peindre cette nervosité joyeuse, ce mélange d'espoir et d'anxiété qui précède les grandes révélations amoureuses sous les arcades vénitiennes. Et puisque nous sommes avec Rossini, place à l'une de ses ouvertures les plus célèbres, celle de l'Italienne à Alger, survitaminée ici par le légendaire Claudio Abbado, mais toujours dans une mécanique de précision absolue. Attention au fameux crescendo rossinien.

Vous pensiez avoir atteint ici le sommet de la belle folie rossinienne ? Eh bien, je peux vous le dire, le quatuor vocal à suivre, extrait de Bianca et Faliero, un opéra méconnu de Rossini, est une page d'une beauté presque surnaturelle. Imaginez plutôt la scène. Dans le silence d'un palais vénitien, quatre destins s'entrecroisent, prisonniers de leurs sentiments et des lois de la sérénissime, naturellement, avec ici notamment la soprano Katia Ricciarelli, son timbre de cristal, sa pureté élégiaque, qui incarne Bianca, et face à elle, l'immense mezzo-soprano Marilyn Horn, qui prête sa virtuosité et ses graves de bronze au rôle travesti de Faliero. Leur voix, ainsi que celle du ténor Chris Merritt et de la basse Giorgio Surjan, s'entrelacent dans un mouvement circulaire, hypnotique, qui semble imiter les reflets de la lune sur les eaux du Grand Canal.

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1: Quittons un instant les palais de marbre italiens pour l'humour piquant et la verve de la scène londonienne avec le duo mythique de l'opérette anglaise Gilbert et Sullivan pour leur célèbre gondolier. Oubliez la tragédie des doges. Ici, Venise n'est vue qu'à travers le prisme de la joie pure et de l'absurde. Leur mantra est simplissime, sans doute bien davantage que sérénissime. La danse et la légèreté des rimes priment pour nous rappeler que sur ces canaux, même les plus humbles peuvent rêver d'un destin royal, pourvu que la musique soit assez entraînante.

Le carnaval toucherait-il à sa fin à Venise ? Oui, sans doute, mais avec Johann Strauss fils, il s'éteint dans un éclat de gloire. Après le quatuor des masques, place à l'hymne ultime de la cité, « Ach, wieso herrlich zu schauen » avec le ténor Nikolai Gedda, sa diction impeccable et son élégance naturelle qui font de cette valse, pourtant bien viennoise, le souffle même de Venise. Gedda chante l'émerveillement du voyageur devant la basilique Saint-Marc et les reflets d'argent du Grand Canal, comme un adieu nostalgique mais souriant à cette Venise du XIXe siècle qui ne voulait jamais cesser de danser.

de nouveau la magie de Luciano Pavarotti. Même si l'action de Don Pasquale ne se déroule pas à Venise, cet air en évoque particulièrement bien l'esprit. Et nous faisons maintenant un saut vertigineux dans le temps, vers le XXe siècle, avec Igor Stravinsky et son Rake's Progress, ou La carrière du libertin, sous la baguette de Kent Nagano. L'orchestre de l'Opéra de Lyon est une mécanique de précision qui souligne avec une clarté quasi diabolique l'ironie mordante de cette fable. L'intrigue, en fait, nous mène à la ruine de Tom Rakewell, incarné ici par le regretté Jerry Hadley. Sa demeure vénitienne est investie par les créanciers et tout ce qu'il possède est mis à l'encan. C'est la scène culte de la vente aux enchères au début de l'acte 3. Le commissaire priseur Selem, interprété par le ténor Stephen Cole, avec sa diction percutante et sa vivacité théâtrale, harangue une foule avide pour vendre des objets tous plus absurdes les uns que les autres. La tension monte jusqu'au coup de théâtre final où Selem tente de vendre Baba la Turque, endormie sous la toile dont Tom l'avait recouverte pour la faire taire. Mais qui ne va pas tarder à se réveiller en fanfare, dans la voix somptueuse et avec toute l'autorité de la légendaire Grace Bunbury qui prête sa voix à notre femme à barbe.

chez Stravinsky, Venise n'est plus la cité des soupirs, mais le théâtre d'une comédie féroce où les vanités humaines sont mises à nu par l'inquiétant Nick Shadow, campé par l'immense Samuel Ramey. C'est une page d'humour noir, irrésistible, qui marque la fin des illusions de notre libertin de Tom Rakewell. D'une légende l'autre, et de la baba de Grace Bunbury, nous voici à suivre avec le Candide de Leni Bernstein, oui, mais aussi avec la voix gourmande de Christa Ludwig. Avec un humour dévastateur et un sens du rythme infaillible, elle incarne la vieille dame qui a tout vu et a tout vécu, un peu comme Venise finalement. C'est le portrait d'une ville qui traverse les siècles avec une élégance, un brin cynique, car l'art de vivre vénitien est avant tout un art de la métamorphose et de la résilience.

0: Dernière escale de notre voyage vénitien à Broadway, avec Richard Rodgers et Stephen Sondheim et leur comédie musicale « Do I Hear a Waltz ?» Est-ce que j'entends bien une valse ? Et voici à venir le standard « Someone Like You ». C'est la Venise des sentiments à fleur de peau, celle de la solitude romantique des voyageurs qui cherchent un sens à leur séjour sur la lagune. Attendant, comment peut-il en être autrement, le coup de foudre au tournant ?
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2: Si, it's molto bello.
1: That glass is also molto bello.
2: Si.
1: That glass is special to me. It has become a person. I have long been very curious to see who would want him.

notre odyssée lyrique à Venise s'achève dans la comédie musicale et sur la valse tourbillonnante qui donne son nom à l'œuvre de Rodgers et Sondheim. Des larmes des doges, chantées par Pavarotti aux amours contrariées de Broadway, Venise n'a jamais cessé d'être une muse inépuisable, suspendue entre ciel et eau. Alors, merci d'avoir partagé ce voyage à travers les siècles et les styles, et que l'arôme de ces voix d'exception, de Samuel Ramé à Christa Ludwig, vous accompagne encore longtemps dans votre voyage lyrique sur Opéra et sur France Musique.

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1: Il y a des sopranos qui tirent des larmes à la simple écoute de leur timbre et de leur chant. Ainsi en va-t-il de Mirella Freni dans l'air de folie de Marguerite à l'acte 3 de Méphistophélée.

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1: L'altra notte, in fondo al mare, Marguerite, enfermée pour avoir empoisonné sa mère et noyé son enfant, délire. Mirella Freni, au début des années 80, dans l'enregistrement d'Eka du Méphistophélée de Boito, dirigé par Oliviero de Fabritis, avec dans le rôle de Faust, celui qui fut son frère de lait à la fin des années 30, Luciano Pavarotti, et dans celui de Méphistophélée, celui qu'elle venait tout juste d'épouser en seconde noce, en 1981, Nikolai Giorov. C'est d'ailleurs avec Giorov que nous continuons sur Opéra. Considéré comme un des héritiers de Chaliapin au même titre qu'un Mark Reisen, le Bulgare naturalisé italien fit le bonheur des amateurs de grandes basses slaves et continue de le faire. Nous l'écoutons ici dans l'air de Philippe II à l'acte 3 du Don Carlo de Verdi, El Adjamai Mamo.

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1: Elle a jamais m'amo, elle ne m'a jamais aimé. Nikolaï Guirov dans le rôle du roi Philippe II d'Espagne au moment où ce dernier se souvient avec douleur du regard triste qu'avait eu sa promise au moment de leur rencontre, quand celle-ci réalisa déçue leur écart d'âge, elle qui eût pu être sa petite fille. Nous écoutions l'enregistrement référence réalisé en 1965 pour Decca avec Sir Georg Scholti à la tête des forces du Covent Garden. Nikolaï Guirov excellait tout autant dans les répertoires italiens, français et russes, d'où son surnom de roi des basses. 5 ans après Don Carlo, nous le retrouvons auprès de Karajan pour la célèbre gravure du Boris Godounov de Moussorgski dans la version Rimsky-Korsakov, qui, mise en boîte en novembre 70 à Vienne, rappelait la légendaire production salzbourgeoise de 1965-66. Nous écoutons « La mort de Boris ».

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0: Nikolaï Guirov, de retour dans sa Bulgarie natale en 1987 avec le chef Émile Tchakarov pour le Prince Igor de Borodine. Nous écoutions la basse dans les deux airs de Kantchak aux actes 2 et 3.
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la diva assoluta Maria Callas en 1957 dans In quelle trine morbide, l'air de Manon à l'acte 2 du Manon Lescaut de Puccini, ouvrage qui révéla au monde le génie du compositeur italien. Nous passons à l'acte 4. Des Grieux a obtenu du capitaine du navire d'accompagner son amour dans son exil forcé vers la Louisiane. La traversée de l'Atlantique a épuisé les deux amants, ils ne savent où passer la nuit. Les Grieux s'inquiètent de la fièvre qui s'est emparée de Manon et part chercher de l'eau. Manon pense qu'il l'a abandonnée. Il revient, mais il est malheureusement trop tard et elle meurt dans ses bras.

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1: Maria Callas, Manon, Giuseppe Di Stefano, Des Grieux, Les Amants Maudits du Manon Lescaut de Puccini, d'après le roman de l'abbé Prévost. L'orchestre de la Scala était dirigé par Tullio Serafine en 1957. C'est le Manon de Massenet, tiré du même ouvrage de l'abbé Prévost, créé à l'Opéra de Paris en 1884, qui donna envie à Puccini de composer sa version. Nous écoutons la fin de l'ouvrage du français, Anna Moffo et Manon, Giuseppe Di Stefano, le revoilà, est Des Grieux.

La fin de Manon, opéra de Jules Massenet sur un livret de Meillac et Gilles, d'après le roman éponyme de l'abbé Prévost. Anna Moffo et Giuseppe Di Stefano étaient accompagnés par l'orchestre de la RCA italienne, dirigé par René Leibovitz en 1963.

Anna Mofo en duo avec Sergio Franchi dans Indian Love Call, célèbre titre extrait de l'opérette du tchèque d'Hollywood, Rudolf Frimmel, Rosemary. Créé en 1924, ce titre a été repris de très nombreuses fois par tout un tas d'interprètes et notamment par le chanteur de country Slim Whitman. Le réalisateur Tim Burton, en 1993, fera de cet enregistrement de 1952 l'arme ultime pour éliminer les petits hommes verts dans son film Mars Attacks.

Le final du Faust de Gounod dans le premier des deux enregistrements de l'œuvre réalisée par André Cluytens, c'est-à-dire la gravure mono de 1953, avec le trio magique Victoria de Los Angeles, Marguerite, Nikolaï Gueda, Faust et Boris Christophe, Mephisto. Ceux-là même qui reprendront leur rôle pour la version stéréo de Cluytens quelques années plus tard, en 1958, avec les mêmes chœurs et le même orchestre, à savoir ceux de la Grande Boutique, l'Opéra National de Paris. Restons sur une autre adaptation du Faust de Goethe, celle de Boïto, qui œuvra justement une trentaine d'années après la version de Gounod, motivée par la mauvaise appréciation qu'il avait de l'adaptation du français qu'il trouvait superficielle. L'histoire ne lui donnera pas raison, en termes de postérité notamment. Ceci étant, revoici Guy Orhoff et Pavarotti dans la version Fabritis, c'est du bonheur.

0: L'épilogue de Mephistophélé, opéra d'Arrigo Boito, dans la version d'Oliviero de Fabritis, chez Decca, Nicolas Gioroff y campait Mephistophélès, et Luciano Pavarotti, Faust.
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0: La Vestale, tragédie lyrique en trois actes de Gaspare Spontini, créée à Paris en 1807, attendait depuis un bon moment une version de studio satisfaisante après celle plutôt décevante au niveau des voix de Gustav Kuhn chez Orfeo en 1992. On pouvait bien sûr se faire une idée avec le live Scaligère en langue italienne de la recréation de l'œuvre en 1954 avec La Callas et Corelli, dont Warner a réussi à tirer le meilleur récemment. Ou bien encore l'autre live Scaligère avec Riccardo Muti en 1993, cette fois dans la langue française originelle, mais un français mal chanté et incompréhensible la plupart du temps. Alors, on efface tout et on recommence. La rédemption, ou plutôt le salut, ne pouvait venir que du Palazzetto Bruzane et de sa collection d'opéras romantiques français. Voici le second acte de l'œuvre en entier. Christophe Rousset dirige avec bonheur ses talents lyriques. Et le cœur de la radio flamande. Marina Rebecca incarne Julia, la jeune Vestale. Stanislas de Barberac, le général romain Licinius, son amant. Tassis Christodianis, le chef de légion Sina. Et Aude Extremo, la grande Vestale. Nous voici replongés à l'époque de la guerre des Gaules, au temps où existait cette institution importante pour les Romains, celle des Vestales qui veillaient sur la sécurité de ces derniers dans le temple de la déesse Vesta, faisant vœu de chasteté pour ce faire.

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0: L'acte 2 de la Vestale de Spontini dans la version enregistrée en juin 2022 par le Palazzetto Bruzane avec une distribution de premier ordre, Marina Rebecca, Stanislas de Barberac, Tassis Christoyanis, Aude Extremo, Nicolas Courjal et David Vitschak. Le chœur de la radio flamande et les talents lyriques étaient dirigés par Christophe Rousset.
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0: Autre parution du Palazzetto Bruzane, l'opéra de César Franck, Hulda. Adaptation d'une légende norvégienne rapportée par Bjørn Sternøe Bjørnson, l'auteur de Sigurd Jørsalfar, dont s'empara Grieg. Le texte du norvégien est mis en vers dans la langue de Molière par Charles Grandmougin. Nous écoutons l'épilogue tragique à la fin duquel l'héroïne Hulda se jette dans le précipice, seul choix s'ouvrant à elle pour trouver la félicité.

C'était la première scène de l'opéra Brundibar du compositeur tchèque Hans Krása. Mais que dis-je, c'était un Pragois germanique, comme beaucoup d'autres habitants de cette ville européenne séduisante et merveilleusement cosmopolite. Le musicien a écrit cet opéra pour enfants sur un livret d'Adolf Hofmeister dans le cadre d'un concours du ministère de l'Éducation, figurez-vous. L'histoire de l'affrontement du bien et du mal se passe sur deux actes et sur le fond de compte d'une mère et de ses deux enfants qui, pour guérir de sa maladie, doit boire du lait. Mais Annette et petit Joseph n'ont pas d'argent pour lui en acheter. Ils décident alors de chanter dans la rue en imitant le joueur d'orgue de Barbarie nommé Brundibar et récolter ainsi un peu de sous pour leur maman. Cela lui pose évidemment un problème et c'est ce dernier qui, avec l'aide d'un policier, chasse les enfants.

Pendant la nuit passée dehors, les trois animaux promettent de l'aide à Annette et petit Joseph. Et en effet, au petit matin, les enfants de voisinage se joignent à eux et chantent dans les rues. Ils gagnent suffisamment de sous pour pouvoir acheter le lait tant désiré. Mais c'est sans compter sur Brundibar qui, jaloux, dérobe le gain.

0: Vous l'avez probablement deviné, malgré la barrière des langues, que les enfants se sont aperçus du vol de Brundibár et après une course-poursuite, ils peuvent chanter la victoire. Cet opéra a plusieurs niveaux de lecture et évidemment, dans les temps durs de la Seconde Guerre mondiale, le bien et du mal ont été vite identifiés. Datant de l'année 1938, l'œuvre ne pouvait pas être jouée en public pour des raisons évidentes. Mais à l'époque, elle a connu tout de même les 55 reprises à Theresienstadt, le camp de concentration tristement connu, où Hans Krása et bien d'autres grands musiciens tchèques ont été emprisonnés. Dans le présent enregistrement de 1992, paru un an plus tard chez Channel Classic, vous avez entendu les voix des solistes de l'ensemble Disman de la radio tchèque, préparé par Zdena et Václav Figl. Ce chœur avec ses solistes, ainsi que les musiciens d'un petit ensemble orchestral, ont été dirigés par Joža Karas.
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0: Si dans l'opéra précédent, tous les personnages ont été chantés par les enfants, ce n'est pas tout à fait la même chose dans le petit ramoneur de Benjamin Britten. Il l'avait composé sur un livret d'Eric Crozier qui, lui, s'est basé sur des écrits de William Blake. Tout cela pour être présenté en public lors du deuxième festival d'Aldenborough en 1949. Dans l'histoire, un groupe d'adultes et d'enfants décide de faire un opéra ensemble et se faire aider dans cette tâche par tout le village. Et il en invente un conte du petit apprenti ramoneur nommé Sam, un pauvre souffre-douleur de son patron Black Bob qui a acheté cet enfant à ses parents désargentés et à qui arrive du coup plein de malheurs. Mais pas que, à commencer par se trouver coincé dans la cheminée d'une garderie d'enfants gérée par la sévère gouvernante Miss Baggett, secondée par la gentille Miss Rowan. Une situation assez fâcheuse, non ? Écoutons donc les deux dernières parties de cet opéra.

0: pièce à côté.
1: Monsieur le ramoneur, pour l'amour du ciel, n'envoyez pas ce petit garçon tout blanc dans la cheminée, voyez. Il sanglote de peur.
2: Ah, de peur. Ah, mais c'est des larmes de reconnaissance. C'est de reconnaissance qu'il pleure, pas vrai, Sam?
1: Mais il est si petit, si frais.

0: voilà,
1: Anna, Tina,
2: nous voilà au grenier.
3: Trouvé. Vite, Johnny, cache-toi avec moi, il y a de la place pour deux.
2: Johnny, où est-il?
4: Au secours, au secours, je suis coincée.
3: Qu'est-ce que c'est que ça?
4: Au secours, aidez-moi à descendre.
3: C'est un ramoneur dans le conduit de cheminée.
2: Johnny, où est-il?
4: Au secours, au secours.
3: Appelle vite les autres, Johnny.
0: Nous voilà, qu'est-ce qui se passe?
3: Chut!
4: Au secours! J'étouffe!
3: Faut le dégager de là! Allons, qu'est-ce qu'on attend? Cramponne-toi à la corde! La lâche pas! On va tirer dessus d'en bas! Prêt?
4: Prêt!
3: Tirons pas trop fort, il pourrait se tuer!

0: 11h15. Dépêchez-vous, espèce de fainéant. À la mansarde maintenant.
1: Ah, elle aboie comme un vieux fox terrier.
2: Un vrai tromblon, ma parole.
0: Qu'est-ce que je vois? La fenêtre ouverte.

0: corde? Le petit ramoneur?
1: Notre petit ramoneur?
0: Que veut dire Miss Bagot?
2: Elle n'en sait rien.
3: Elle n'a pas besoin de le savoir.
2: Et elle n'en saura rien.
4: C'est un secret.
0: Mais qu'allez-vous faire de lui?
4: Le nourrir.
5: Ce pauvre garçon a faim.
0: Enfin, Rowan, on peut pas le rendre à ces horribles ramoneurs, n'est-ce pas?
4: Oh non.
0: On peut pas le dire à maman, elle est pas là.
4: Non.
0: On peut pas le dire à Miss Bagot.
4: Elle le chassera de la maison.
0: Alors, t'es la seule grande personne à qui nous pouvons le dire.
2: Oh, tout ça, c'est très joli, ma petite Juliette. Mais il faudrait pas oublier que vos cousins et moi, nous sommes en visite chez vous.
0: Il n'y a pas de cousin ni de visite qui tienne. La voilà, notre dernière visite. Et quand on a une visite qui a froid et faim, qui est couverte de suie des pieds à la tête, qu'est-ce qu'on fait?
4: On lui donne un bain.
2: Bien sûr.
5: Et Miss Bagot?
3: Zut pour Miss Bagot.
2: De ce côté-là, on est tranquille pour un moment. Je l'ai vu courant derrière les ramoneurs.
3: Poursuite.
5: Ça nous donne une heure pour jouer avec.
2: Ah oui, mais vraiment, je me demande si c'est bien ce que tu fais, Juliette.
0: Enfin, regarde-le. A-t-il besoin d'un bain, oui ou non?
4: Oui.
2: Tu voudrais prendre un bain, Sam?
4: Oh oui, mademoiselle.
2: Bon.
6: Youpi!
3: Gay, viens, on va chercher le bac.
2: On y va.
0: Moi, je vais faire chauffer de l'eau et je la porte.
4: Nous, on va chercher du savon et des serviettes.
5: Et moi, j'en prends des vêtements aux garçons pour les changer.
0: Et toi, Sam, tu restes dans l'armoire et dans 5 minutes... Nous serons de retour pour la grande scène de la transformation.
2: Mais je...
6: Allons-y!

0: Allez vite, les enfants. Il faut tout ranger avant le retour de Miss Bagot.
1: Une seconde, Rowan.
0: Dis-moi, Sam, tu as bien un père ou une mère?
2: Oh oui, mademoiselle.
3: Alors, où sont-ils?
2: À la maison, mon papa, il est forgeron.
0: Et il t'a vendu à ces maudits ramoneurs?
4: Vendu?
3: Pour de l'argent?
5: Vendre son propre fils?
6: Comment est-ce possible?
2: Il ne voulait pas, mais il s'est cassé la hanche en travaillant et il n'y avait plus rien à manger.
0: Pauvre homme.
6: Pauvre Sam!
2: Mais il paraît que c'est le moment que je commence à travailler. J'aurai bientôt 9 ans.
6: Seulement 9 ans?

0: Qu'est-ce que c'est?
1: Rowan, quand fais-tu nos mal?
2: Ce soir, quand vous serez au lit.
1: Tu veux bien laisser un espace vide en haut de la mienne?
3: Chiche, on va mettre Sam dans la malle.
0: Et vous allez l'emmener à la maison avec vous?
2: Oui.
4: Hourra!
0: Mais il va étouffer dans la malle.
2: Mais non.
0: Dès que vous serez hors de vue de la maison, vous pourrez le laisser sortir.
2: Je n'ose pas penser à ce que vos parents vont dire.
1: Ils nous aideront, je suis sûre qu'ils nous aideront.
0: Et où allez-vous le mettre cette nuit?
2: Bah dans l'armoire, c'est le seul endroit.
4: Vite, vite, les voilà.
0: Qui ça?
4: Miss Patrick.
0: Oh, vite.
4: Cache ça, Sam.
0: Rangeons tout.
4: Oui.

0: amis. Œufs, jambon, confiture.
1: Tu as bien dormi?
0: Pas trop de courbatures? Dans quelques minutes, tu seras loin. Tu dois avoir faim, Samy.
2: Oh oui, mademoiselle.
0: Alors mange. Moi, je vais préparer ta malle.

0: tu es notre ami.
1: Oh non, mademoiselle, je ne peux vraiment pas accepter.
0: Prends-les, Sam, je t'en prie.
1: Je n'ai jamais vu autant d'argent dans ma vie.
0: Eh bien alors, mets-les dans ta poche. Tu seras un homme riche.
1: Mais...
0: Chut, voilà les autres.

0: La voiture est là.
1: Allez, dans la malle.
2: Je vais chercher vos manteaux.
0: Allez, hop là.
3: Tiens, prends une tartine.
4: Au revoir, Sam. Bonne chance.
5: Au revoir, Sam.
6: Au revoir, au revoir Sam.
3: Bonne chance, mon vieux Sam.
0: Bonne chance, vieux.
7: Allez, allez, allez, dépêchez-vous, les enfants. La voiture est à la porte.
8: Oui, oui, oui.
3: Allez, vite, bon. Vite, j'entends des voix.
7: Ça y est. Ça va, Sam?
9: Oui, très bien, merci.
10: Par ici, vous deux. Et attention, vernis, sinon vous aurez affaire à moi.
11: Ces escaliers m'ont coupé le souffle.
12: Oh, terrible, ces vieilles bicoques pour les escaliers, hein.
10: Voilà la malle. Vous ferez bien attention au tournant.
11: Oh, ça va, mamselle, ça va. C'est pas au vieux singe qu'on apprend à faire la grimace.
12: Ces escaliers, c'est pas un remède pour mes rhumatismes.
10: Allons, allons, les amis.
11: Ah, doucement, ma bonne dame. Faut pas trop tirer sur la bride. Et qu'est-ce qui raconte ton fameux bras droit, Fred?
12: C'est plutôt le bas de mon dos qui raconte quelque chose, oui. L'esprit, il est bien disposé, oui. Oui, mais le bas du dos, il dit... Oh là, sois prudent, Alfred, sois prudent.
11: Bon, alors, on va y donner une chiquenaude à ce vieux bras de mal.
12: Oh, mais rien ne presse, Tom. Quand t'auras retrouvé ton souffle et le reste.
11: Bon, alors, s'agit de bien s'entendre, hein, mon gars. Quand c'est-y que je dirai trois, on lève. Tu me comprends pas, hein?
12: Oui, oui, d'accord.
11: Un, deux, trois et hop! Elle va s'envoler comme l'alouette au matin.

0: Attention, attention.
1: Il est loin.
2: Quelle chance.
3: Quelles bonnes vacances.
1: Au revoir, Julien. Au revoir et merci.
3: Vite, allons à la fenêtre.
1: Regardez, voilà la manne. Il la monte dans la voiture.
3: Il est en sûreté. Enfin, Sam est en sûreté.
1: Voilà les autres qui arrivent. Ils grimpent dans la voiture. Au revoir, Rowan.
3: Au revoir,
1: les jumelles. Au revoir, Johnny.
3: Au revoir.
1: Au revoir, Sam. Au revoir.

0: Vous avez entendu la mezzo-soprano Maria Murano. Miss Rowan et Pamela ont été incarnés par la soprano Sylvie Capluche. Les rôles d'Anne et Juliette ont été chantés par la soprano Joëlle Vautier. Le ténor André Batedoux a interprété les personnages de Max, Clem et Alfred. Et le baryton Claude Legendre a été Norman, Bob et Tom. Dans les rangs d'enfants, Lucie et Anna étaient interprétées par Martine Cohen-Salmon, Lydie et Tina par Sigal Greenberg, Nathalie et Sophie par Béatrice Guillard, Hugues et Johnny par Cyril Raymond, Eric et Gay par Gaëlle Segretina et Marc et Sam par Christophe Soula. Tous ces chanteurs et un petit ensemble instrumental ont été dirigés par Patrick Jusot.
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0: Au départ, il y avait une commande de Radio France faite à Isabella Boulker et à l'arrivée, il y a un opéra pour enfants datant de l'année 2002. Certains disent qu'il s'agit plutôt d'un conte musical et ils ont probablement raison, mais c'est une œuvre vivante et elle risque d'être un peu à l'étroit cataloguée ainsi dans un tiroir musicologique. Mais je crois qu'il y a mieux à faire. C'est tout bonnement d'écouter comment la musicienne et son librettiste Christian Emery ont adapté l'histoire de Barbe Bleue de Charles Perrault, cet homme de lettres du XVIIe siècle, de façon musicale et présentable aux plus jeunes de nos jours. C'est une histoire de confiance trahie, de la curiosité innocente, du mystère et de l'interdit, mais de l'amour aussi. Enfin, l'histoire qui devait être finie mal, comme chanterait l'autre, mais qu'Isabelle Aboulker a tenté de sauver tant bien que mal d'une fin tout à fait sanglante.

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Mais au moment de mourir, son visage s'éclaira d'un sourire. Elle le regarda droit dans les yeux et lui fit à nouveau cet aveu.

0: moi, j'ai rien contre les histoires qui se terminent mal. Mais je crois tout de même que je préfère celles qui finissent bien.
1: Quand le héros tue le dragon, par exemple?
2: Ou bien quand la jeune et jolie demoiselle épouse le prince charmant? Ou bien alors quand...

Cette même fameuse et miraculeuse mutation d'un oiseau petit et moche en une grande beauté de la nature est un sujet que Serge Prokofiev lui-même a transformé en une belle musique vocale que voici, interprétée par la soprano australienne Jacqueline Porter, accompagnée par l'Orchestre symphonique de Sydney. Ces musiciens se trouvent dirigés par la baguette magique de Vladimir Ashkenazy.

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1: Après les opéras pour les enfants, voici un opéra écrit par un enfant. Il s'agit bien du premier œuvre lyrique de Wolfgang Amadeus Mozart. En effet, il a écrit son Apollo et Hyacinthus à l'âge de 11 ans. Cela semble être assez étonnant de voir un gamin décrire un si bel œuvre, mais bon, c'était Mozart et chez lui, rien n'était comme chez les autres. Il a donc honoré cette demande du Collège de Salzbourg, un établissement attenant à l'université bénédictine de cette belle ville, et son opéra, composé sur un livret de Rufinus Wild, un moine de cette vénérable institution, a été donc créé le 13 mai 1767. Je vous en propose d'écouter les quatre premières scènes, dont l'interprétation du ténor Andrew Kennedy dans le rôle de Eubalus, le roi de Laconia, puis de la soprano Chiara Eck dans celui de Melia, la fille du roi. L'autre soprano, Sophie Bevan, chante Hyacinthus, le fils du roi. Apollo, l'invité du roi Eubalus, est incarné par le contre-ténor Lawrence Zazo, tandis que Christopher Hensley, qui a la même tessiture vocale, chante le rôle de Zephyrus, ami de fils du roi. Les deux prêtres sont chantés par le baryton Marcus Farnsworth et la basse David Shepley. L'orchestre de l'opéra classique ainsi que tous ses chanteurs ont été placés sous la direction de Ian Page.

Retenons ensemble le rêve sur votre web radio lyrique signée France Musique et sur l'appli Radio France. Que ce soit celui d'une belle nuit d'amour avec la révélation Satma Saïd et la chaude voix aux éclats sombres de Marianne Crébassa, ou celui d'une fameuse nuit d'été avec toute la fraîcheur agile de Jody DeVos et un air d'Ambroise Thomas qui mériterait d'être lui aussi plus connu.

Oui, pour ce soir, je suis la reine des fées. Je suis Titania la blonde, chante Philine dans cette polonaise et dans l'opéra le plus célèbre d'Ambroise Thomas, Mignon. Ici la voix unique de Nathalie Dessay, épatante dans ce genre de volute lyrique pour lui donner toute sa brillante coquetterie. Titania, eh bien, rejoignons-la vraiment dans l'un des nombreux opéras qui adaptent le songe d'une nuit d'été de Shakespeare, mais non des moindres, celui magique, envoûtant et singulier de Benjamin Britten, et particulièrement dans cette version historique London Decca, où l'on sera rarement allé aussi loin dans la mise en scène du son au disque, et tout de suite donc, sur Opéra et sur France Musique, la merveilleuse Titania de la soprano Elizabeth Harwood.

de Benjamin Britten, nous voici rendus auprès de Carl Maria von Weber, toujours dans l'univers des adaptations du Songe d'une nuit d'été de Shakespeare, avec toute la pureté de timbre et le velours scintillant de la voix de Gundula Janowitz. Restons dans l'opéra romantique allemand, qui est sur le point de devenir l'opéra wagnérien tout court, à ce moment charnière de la création du vaisseau fantôme du dit Wagner et l'interprétation récente pour la fameuse ballade de Zenta, la fiancée du Hollandais volant de Ricarda Merbet, aux côtés de Marek Janowski et de l'orchestre symphonique de la radio de Berlin. La tempête avec Wagner, vous l'entendrez, se fait vraiment craindre.

Mariage toujours dans cet opéra de Glinka aux tonalités sombres, après la fameuse marche nuptiale au début du troisième acte de Lohengrin, et un opéra plutôt méconnu en France que ce Une vie pour le tsar, sur fond de conflits russo-polonais dans les années 1600, avec le chœur et l'orchestre du Bolchoï sous la direction de Marc Hermler. Une vie pour le tsar que nous continuons d'explorer sur votre web radio lyrique signée France Musique et sur l'appli Radio France, en son quatrième acte avec la mezzo Veselina Kasarova dans le rôle du fils adoptif d'Ivan Sousanin, qui est d'ailleurs le premier titre choisi par Glinka pour son opéra, et qui est celui, Ivan Sousanin, qui va sacrifier sa vie pour le premier des tsars Romanov.

Des danses échevelées, proprement échevelées, pour l'opéra de Prokofiev, un homme véritable, jusqu'à cette rumba hallucinée dansée par celui qui n'aurait jamais dû remarcher, l'aviateur de guerre Maressiev, amputé de ses deux pieds. Un idéalisme, une héroïsation plus que marquée, due à la chape stalinienne d'alors, mais qui n'empêche pas Prokofiev ici, dans la magnificence orchestrale, de se tenir en réponse au bord du grotesque. Danse latine toujours, à suivre, pour personnifier Margarita Xirgu, grande actrice barcelonaise et interprète de prédilection de Federico García Lorca, auquel l'opéra Aïna Damar de l'argentin Osvaldo Golijov rend hommage. Aïna Damar, en arabe, cela signifie « la fontaine de larmes » et c'est le nom de l'ancienne source où fut assassiné le poète en août 1936 par la phalange franquiste.

Quelques-uns des 13 canciones españolas antiguas, 13 chants espagnols anciens, recueillis par le poète et dramaturge Federico García Lorca dans une version qui semble proprement insurpassable, celle de Teresa Berganza, disparue en 2022, et du guitariste Narciso Yepes. Inspiration espagnole, toujours sur votre web radio lyrique signée France Musique et sur l'appli Radio France, mais dans le registre français cette fois, car nombre sont les compositeurs français au 19e et au début du 20e siècle à avoir exprimé par ce biais des sentiments aussi solaires que noirs. Voici El Desdichado, le misérable.

merveilleux et aérien trio à l'acte 2 de la Thaïs de Massenet et après la fameuse méditation tirée de cet opéra, merveilleux trio qui réunit ici Sabine Devielle, Jody DeVos et Marianne Crébassa que nous ne quittons pas sur Opéra et sur France Musique avec un hommage à suivre à ses racines qui plongent dans le Levant espagnol et avec le merveilleux cycle intitulé en français « Le combat du rêve » du catalan Federico Mompou. L'ancien combat aux volutes répétitives et envoûtantes avec son atmosphère fascinante comme à la limite du rêve et de la réalité.

grave, profond et envoûtant de la voix de Marianne Crébassa, qui plonge aussi certainement ses racines dans la belle voix de ténor, lui a-t-on dit, car elle ne l'a pas connue, de son grand-père espagnol, exilé en France et qui, grâce à cette voix, a pu s'évader du camp de prisonniers de Béthune pendant la Seconde Guerre mondiale. D'un rêve l'autre, sur votre web radio lyrique signée France Musique, un rêve beaucoup, mais alors beaucoup plus léger, mais au charme certain, et toute une île pour ce rêve, l'île du rêve. Une idylle polynésienne en trois actes, mais en à peine une heure, de Reynaldo Hahn, d'après Pierre Loti, dont je vous propose ici et maintenant un court extrait du contemplatif début.

hommage à Gabriel Fauré sur Opéra et sur France Musique. Oui, oui, sur Opéra, même si Fauré n'en composa qu'un d'opéra à l'écriture étrange et qui déplaira même à son maître Camille Saint-Saëns, à qui il avait dédié cette Pénélope. Enfin, quand je dis opéra, il faut ajouter que Fauré, lui, qualifia sa Pénélope de poème lyrique. Et ici, au service de la mélodie fauréenne, la belle voix aux couleurs boisées de José Van Damme, qui nous accompagne à suivre, et depuis son cher théâtre de la Monnaie, en 1990, dans le Simon Boccanegra de Verdi, un rôle aigu pour lui, le baryton tirant bien plutôt sur la basse, mais un rôle passionnant et qu'il tenait à endosser, où il a pu faire entendre cette blessure originelle de l'homme trahi et délaissé.

La voix éternellement séduisante, perlée et précise d'Anna Moffo, soprano lyrique forcée vers les aigus puissants du spinto par son mari qui voulait en faire une nouvelle Callas, aigus que l'on apprécie pour autant ici dans cet extrait des Vêpres siciliennes de Verdi. Virtuosité toujours sur votre web radio lyrique signée France Musique et sur l'appli Radio France. Virtuosité toute belle cantiste de l'air de Tonio à l'acte 1 de La fille du régiment de Donizetti par le ténor argentin Marcelo Alvarez.

Rossini, le romantique, mais oui, preuve en est donnée dans cet opéra dont on connaît universellement la très fameuse ouverture avec son thème de la tempête, que l'on devine d'ailleurs par instant dans cet extrait, mais dont on connaît moins le lyrisme vocal en général. Cet opéra, c'est Guillaume Tell, où l'on retrouvait à nouveau le soprano lyrique et léger de Maddy Mesplet. Alors, ce n'est pas l'ouverture de Guillaume Tell que je vous propose à suivre, mais une autre ouverture très célèbre, elle aussi, de Rossini, celle de La Pivoleuse, par Riccardo Chailly. Roulement de tambour.

Virtuosité, belle cantiste, toute rossinienne et joie vocale de l'ornement avec la soprano madrilène Maria José Moreno à l'acte 1 de la Pivoleuse dans la bien belle version de cet opéra emmené par Alberto Zedda avec les musiciens moraves des Virtuosi Brunensis pour le festival venu lui de la Forêt Noire, Rossini in Vilbate.

0: comme dans un rêve. Nous refermons ces trois heures lyriques comme nous les avions commencées, en la belle compagnie de Jody DeVos, avec un air incroyablement méconnu, et j'ai envie de dire, l'air de la lyre au caractère enjôleur et capricieux, œuvre d'un compositeur tout aussi méconnu, même si une rue porte toujours son nom à Paris, Victor Massé, air tiré de son opéra Galatée que Jody DeVos, aux côtés de Pierre Bleuze et de l'Orchestre Philharmonique de Bruxelles, nous révèle dans son album justement nommé « Bijoux perdus ». On est bien, non, à l'écoute d'Opéra et de France Musique.
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Voyager dans le temps sans effort, juste en alignant quelques billets à celui qui nous dévoile le futur ou le passé, c'est selon, et connaître ainsi le destin. Tel est le rêve des hommes. Fini les oracles dans les grottes humides et autres endroits improbables, vive les cartes! L'art de la cartomancie, si j'ose dire, est pratiqué depuis très longtemps. Elle hypnotise des humains d'Europe depuis le XVe siècle, où on parle d'elle pour la première fois. Il n'est donc pas étonnant que de temps à autre, une scène de cartomancie ou de jeu de cartes, avec des conséquences désastreuses en général, apparaît dans l'opéra. Mais ici, on vient d'entendre la Vénus dire la bonne aventure.

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d'Offenbach au Bizet, des contes de Hoffmann à l'opéra Carmen, mais toujours autour des cartes, dans les mains de Jesse Norman et de Teresa Berganza, les cartes qu'elle ne manie pas toute seule de toute évidence, mais restant encore un peu à proximité de cette dernière dans un répertoire un peu différent, mais qui lui était cher.

0: C'était la mezzo-soprano Teresa Berganza, accompagnée au piano par Félix Lavila dans Tona Díaz d'Enrique Granados. Précédemment, on a écouté Lamento d'Ariane, le seul fragment existant d'opéra Ariane de Claudio Monteverdi, dans l'interprétation de la même Teresa Berganza, accompagnée cette fois-ci par l'orchestre de chambre anglais dirigé par Marcello Viotti.
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0: Les cartes tombent mieux que la dernière fois. On entend dire, ou plutôt chanter, au tout début d'Arabella, un opéra de Richard Strauss qui nous amène à Vienne de la seconde moitié du XIXe siècle. Et en même temps qu'Adélaïde, une mère un peu tendue par la recherche d'un bon parti pour sa fille aînée Arabella, on apprend qu'un jeune homme riche s'intéressera à elle. Bonne nouvelle pour la famille d'un joueur invétéré et malchanceux en difficulté financière depuis longtemps. Mais les cartes disent aussi que la Benjamin Zdenka, un prénom 100% tchèque, va savoir pourquoi, va mettre cette relation naissante en péril. Et là, dans cette cartomancie se concentre tout l'argument de l'œuvre, enfin presque, car le quiproquo complique un peu tout, et c'est tant mieux pour les amateurs de belles voix, évidemment. 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

C'était le premier acte d'Arabella, une comédie lyrique de Richard Strauss qui en compte trois en tout. L'œuvre rarement enregistrée en intégrale, mais qui a sans problème survécu au XXe siècle. On a pu le voir en 2012 à l'Opéra Bastille, en 2014 à l'Opéra de Dresde, et puis aussi au Festival de Salzbourg un an plus tard. Dans le présent enregistrement réalisé en 1958 et remasterisé en 1992, on a entendu dans le rôle titre la soprano suisse Lisa Della Casa. Sa jeune sœur Zdenka et sa mère Adelaide ont été incarnées par la soprano Hilde Gueden et la mezzo-soprano Ira Malaniuk. Le père de la famille, l'endetté comte Waldner, a été campé par la basse Otto Edelman et Mandrika, le porteur de tous les espoirs, a été chanté ici par le baryton basse canadien George Landon. Le ténor Anton Dermota a été le jeune Matteo. Et de trois prétendants, on n'a entendu qu'un seul dans le premier acte, le comte Elemer, chanté par le ténor Waldemar Kment. D'autres chanteurs et acteurs, autrichiens pour la plupart, ont participé à cet enregistrement. Ils étaient tous accompagnés par l'Orchestre Philharmonique de Vienne, dirigé par Georg Scholti. Écoutons encore cette belle voix de la soprano Lisa Della Casa, mais dans un registre tout à fait différent, celui de leader. Accompagnée au piano par Karl Hudes, elle va nous interpréter « Wie Melodie entzieht es mir » de Johannes Brahms.

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1: Changeons le lieu, le pays, l'atmosphère et l'inspiration aussi. L'opéra Le Joueur de Serge Prokofiev est basé sur son propre livret tiré du roman homonyme de Dostoïevski. Le musicien a choisi un thème épineux et pas vraiment gai. Il a d'ailleurs beaucoup de mal à le créer en Russie tsariste et même après le changement de régime, l'œuvre reste dans son tiroir. Ce n'est pas le moment de montrer un tel image de la société. Et en effet, l'image n'est pas vraiment reluisante, car tous ces personnages cherchent leur bonheur dans l'argent et le jeu, et ils en sont tous dépendants à différents niveaux, ce qui enlève une bonne part de leur humanité. Le jeu de hasard est au centre de l'œuvre avec un personnage clé, la vieille tante riche, incarnée ici par Yelena Obrazova, portant le gentil sobriquet de Babulenka, la petite mamie. Et en effet, sa fortune et son hypothétique testament peuvent régler de problèmes de beaucoup de monde. Du vieux général endetté, d'Alexis, le percepteur de ses enfants, de Blanche, une demi-mondaine évidemment intéressée elle aussi, et d'autres personnages impliqués, plus ou moins. Et nous arrivons au moment crucial du troisième acte où la fameuse Babulenka continue à jouer et elle perd pratiquement tout. Les rêves s'écroulent.

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Évidemment, après le débâcle, tout le monde tourne dos à la vieille tante. Elle repart, et tant pis pour le cri du général qui voit sa famille déshonorée. Mais ce n'est pas fini pour autant, car dans l'acte suivant, Alexis gagne.

0: Alexis a donc gagné une belle somme au jeu. Les intérêts et les sentiments évoluent. Est-ce bien pourtant ? À voir et à entendre la toute fin de l'opéra. Dans la présente capture, datant de l'année 1999, la basse Sergei Alekseychkine a été le général, la soprano Lyuba Kazarnovskaya Pauline, le ténor Vladimir Galusin Alexis et la mezzo-soprano Yelena Obrastova a incarné Baboulenka. Le chœur et orchestre du théâtre Kirov ont été dirigés par Valery Gergiev.
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0: Restons encore en compagnie de Yelena Obrastova et de pianiste Vaja Tchatchava, qui l'accompagne habituellement, pour écouter quelques romances de Piotr Ilitch Tchaïkovski.

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1: Tout en restant en Russie, en compagnie de Piotr Ilitch Tchaïkovski, nous nous trouvons dans la salle de jeu, celle qui figure dans la scène finale de son opéra « La Dame de Pique ». Les convives s'amusent, boivent et jouent aux cartes le pharaon. Mais fatalement, le drame arrive, lié justement au jeu de hasard et à la mystérieuse formule de trois cartes gagnantes, convoitées par Hermann au prix d'une vie et de destins chamboulés. Ces excuses finales et poignantes ne changent rien au drame.

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0: C'était un chant orthodoxe russe à la fin de La Dame de Pique, l'opéra de Piotr Ilitch Tchaïkovski, avec le ténor Gegam Grigorian dans le rôle d'Hermann, les barytons Nikolai Poutilin et Vladimir Tchernov qui étaient respectivement le comte Tomski et le prince Yeletsky, la basse Sergei Alexashkin incarné Sourine et le ténor Vladimir Solodovnikov Tchekalinski. Le chœur et orchestre du théâtre Kirov étaient placés sous la direction de Valery Gergiev.
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0: Changement d'époque, nous sommes au XXe siècle et nous visitons la France pour un bref instant avant de retourner en Russie. Et c'est juste pour écouter un extrait de l'oratorio Jeanne d'Arc au bûcher d'Arthur Honegger, lié justement aux cartes. Un brin caustique, cette scène de livraison de la pucelle à ses bourreaux où on entend les voix de Marthe Keller, George Wilson, Pierre-Marie Escourou, le ténor John Allaire et la basse Jean-Philippe Courtis est poignante par son sarcasme. Dans cet enregistrement de concert à la Basilique de Saint-Denis en 1989, l'Orchestre national de France est dirigé par Seiji Ozawa.

0: Elles sont toujours là.
1: Majesté.
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0: Paris. Et tel est le quatrième roi.
1: Dans toutes les parties de cartes, il y a un mort.
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0: Sa Majesté, l'orgueil, Sa Majesté, la bêtise, Sa Majesté, l'avarice, Sa Majesté, la luxure, Sa Majesté ne change pas de place, elle reste toujours avec
1: 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Mais ceux qui jouent réellement la partie, ce ne sont pas les rois ni les reines, ce sont les palais.
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0: perdu.
1: Je veux dire que j'ai gagné. 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

0: 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Messieurs, je vous livre Jeanne d'Arc la Pucelle. Je veux dire, la sorcière. Bien bonjour, messieurs, et à l'avantage de vous revoir.
1: Eh bien, nous voilà en Russie de Gogol, Nikolaï Vassilievitch de son prénom, et avec une histoire d'un joueur de cartes professionnel, un tricheur et un escroc, oui, surtout. Cette histoire a beaucoup plu à Chostakovitch, qui aimait le jeu, même s'il n'y était pas très bon et qu'il perdait tout le temps, comme avant lui, Pushkin, Tolstoï, Dostoïevski et tant d'autres. Attiré par son aspect grotesque, il voulait en faire un opéra, en respectant le texte de Gogol à la lettre. En se rendant compte, en pleine Deuxième Guerre mondiale, que son projet est irréaliste, il a laissé les joueurs inachevés. Les 25 scènes du premier acte ont été conservées. Je vous propose de les écouter dans une capture de 2007 de l'Orchestre Philharmonique Royal de Liverpool, complétée par la balalaïka basse d'Alexei Ekel et dirigée par Vassili Petrenko. Il y a aussi une équipe masculine de chanteurs, comme si le jeu de hasard et escroquerie qui va avec était une chasse gardée. Bref. Le rôle du joueur est tenu par le ténor slovaque Michal Lehotsky, son valet est chanté par la basse polonaise Piotr Nowacki, et le quatuor de ses opposants, camarades, partenaires ou plutôt des escrocs qui tentent d'escroquer d'escrocs, est composé de baryton bulgare Peter Danailov, la basse russe Roman Astakhov, le ténor letton Andris Lapins et la basse polonaise Jacek Janiszewski. Ces personnages ne jouent pas vraiment carte sur table.

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1: Pardon, monsieur, la station Aubert, s'il vous plaît. C'est la prochaine. Merci beaucoup.

Pour le profane, et même pour bien des mélomanes, Aubert est une station de RER à Paris. Néanmoins, cette dernière étant située non loin de l'Opéra Garnier, on aime à imaginer que cela n'étonnera désormais plus personne. Daniel François Esprit Aubert, c'est entendu, fut un compositeur d'opéra et d'opéra comique. Né à Caen en 1782 dans une riche famille, il fut durant sa prime jeunesse quelque peu dilettante. Notre homme avouait volontiers et avec humour n'avoir jamais composé qu'en bâillant. À la mort de son père en 1819, sans héritage et devenant d'un coup d'un seul soutien de famille, il campa face à la vie une toute autre attitude et se mit au labeur. Armé de son indéniable talent, il fut l'élève de Cherubini, et de sa fructueuse collaboration avec le librettiste Eugène Scribe. Outre sa production très profuse, il prit la direction du Conservatoire de Paris en 1842 pour la garder jusqu'à sa mort en 1871. Si Aubert devint une véritable institution de son vivant, s'il fut le créateur du grand opéra français, préparant la route à des Gounod, des Bizet, des Messager, et même plus tard un Wagner, sans oublier Offenbach, qui sera autrement plus fou et déjanté que lui, au final, on ne connaît que peu sa musique, si ce n'est quelques titres, tels Fra Diavolo, opéra comique créé en 1830, dont nous venons d'écouter l'ouverture, et que nous allons poursuivre avec le premier acte en entier, sous la direction de Marc Soustrot.

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0: vous écoute, Mia.
1: Je avais enlevé, selon l'usage, Miss Pamela. Et pour éviter les poursuites, j'avais voulu voyager en Italie avec elle et la dot que je avais enlevée aussi. À une lieue d'ici, le postillon à moi, il avait été arrêté.
2: Yes, par des bandits. Oh my God.
0: Et que vous ont-ils dérobé?
2: Tous mes diamants.
0: C'est la bande que nous poursuivons, celle de Fra Diavolo. Allons, messieurs, en route. Buvez le coup de l'étrier et dirigeons-nous du côté de la montagne.
3: Lorenzo, je ferai des vœux pour vous.
4: Oui. Faites-en pour que demain je ne puisse pas avoir votre mariage. Adieu, Zerline.
0: En marche !
5: C'est un brave garçon qui n'a qu'un défaut.
2: Et lequel ?
5: Il est amoureux et n'a pour s'établir que sa paix de soldat.
1: Vous avez écrit que je promettais 3000 francs.
2: L'écrin ? Il en valait 300 000. Et s'il était perdu, ce était de la faute à vous qui avez voulu prendre le chemin de traverse.
1: Pour éviter ce cavalier si élégant qui nous suivait partout et qui s'arrêtait toujours dans les mêmes auberges. Vous faisiez le coquetterie avec lui.
2: Moi? Le coquetterie?
1: Yes, milady. Je l'avais vu et je déclare ici que je ne voulais pas.
2: Vous ne voulez pas?
1: C'est-à-dire, je voulais bien. Mais je ne voulais pas. Entendons-nous.
6: Je voulais bien que l'on trouve vous très aimable et que de loin même fashionable admire aussi votre maintien. 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Mais comme tous les lieux où je passe en longeant vous avec audace, un galant suive vos pas. 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

0: comment c'est encore lui? Comment c'est Milady?
1: C'est bien ce, c'est bien là.

0: Servez monsieur le marquis. J'espère que monseigneur sera content de ma fille, que je laisse maîtresse de la maison.
1: Ah, vous partez?
0: Je vais coucher à 2 lieues d'ici, chez Francesco, mon gendre, que j'amènerai demain matin avec toute la noce.
1: Avez-vous beaucoup de monde dans cette auberge?
0: Vous, monseigneur, et ceux que vous venez de voir, Milord et Milady.
2: Milord a été attaqué et dévalisé par les bandits de la montagne.
0: Depuis que Fra Diavolo s'est établi dans ce canton.
1: Fra Diavolo? Qu'est-ce que c'est que cela?
2: Vous n'en avez pas entendu parler? Un fameux bandit. Et comme dit la chanson,

0: demandez-vous ?
1: L'hospitalité pour cette nuit.
0: On ne reçoit pas ainsi des mendiants, des vagabonds.
1: Nous sommes des pèlerins.
2: Tenez, tenez, voici ce que je vous donne au nom de cette belle enfant.
3: Oh, monsieur le marquis.
2: Monsieur l'hôte, je veux bien payer leur souper et leur coucher.
0: Dès que monsieur le marquis s'y intéresse, il n'y a pas besoin d'autres recommandations. Adieu, monsieur le marquis. J'espère demain matin, en revenant avec mon gendre, retrouver encore votre seigneurie.
2: Qu'y a-t-il de nouveau ? Et qui vous amène ?
1: L'entreprise a réussi. Nous avons arrêté Milord et ses diamants.
4: Toutes les indications que vous aviez données étaient si exactes ?
2: Eh bien, est-ce tout ?
4: Non, vraiment, et nous craignons d'avoir été trompés. Cette cassette que vous nous aviez annoncée et que Milord devait avoir dans sa voiture, impossible de la trouver.
2: Imbécile ! Manquer une si belle opération, je saurai à tout prix ce que cet or est devenu. Allons. Il faudra encore faire de la musique avec Milady. C'est elle. Eh bien, vous n'êtes pas encore parti ?
5: Oh oui, je vais commander le punch à vous, Milord.
2: Charmante Milady !
5: Oh, c'est encore vous ! Et mon époux est là, dans la chambre voisine. Lui, c'est jaloux. Jaloux comme Othello.
2: Et c'est donc l'offensé que chantera du haut. Et nous pouvons, sur cette mandoline, répéter tous les deux cet air que nous commençâmes hier.
5: Je l'entends, c'est lui.

0: toujours ça de... 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
1: Monsieur, je ne puis écouter.
0: Je me tais, vous pouvez rester.

0: jour, c'est toujours ça. D'après.
1: Bravi, bravi, bravi.
2: Acceptez-vous?
1: Oui, milady.
2: Nous faisions de la musique.
1: Je n'aimais pas la musique.
2: La musique.

0: Bravo, bravo, c'est la musique qui nous met d'accord. 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

0: Nous répétions cette barcarolle.
1: C'était bien aimable à vous, pendant que je m'impatientais, moi, pour le punch.
2: Ah, mon Dieu, milord, est-ce qu'il serait arrivé malheur à ces 500 000 francs en or que vous alliez placer à Livourne?
1: Je les ai toujours.
2: Ah, tant mieux, je respire. Comment avez-vous pu sauver votre or?
0: Il avait changé les pièces d'or en billets de banque et il les avait fait coudre.
2: Où cela?
1: Dans mon habit et dans la robe de Milady.
2: C'est bon à savoir.
3: Écoutez, quelle est donc cette marche guerrière?

0: Ainsi se referme le premier acte de Fra Diavolo. Nous retrouvons le héros dans à peine une minute, dans sa confession nostalgique, au tout début du troisième acte.
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0: L'ouvrage d'Aubert et Scribe fut représenté des centaines de fois de sa création en 1830 à l'Opéra Comique jusqu'en 1906. Il sera alors oublié par les Français, mais restera joué sur la scène internationale jusque dans les années 20, connaissant même la consécration suprême en étant adapté à Hollywood en 1933, l'année de King Kong, avec dans les rôles-titres Laurel et Hardy. Ensuite, petit à petit, l'œuvre sombre dans l'oubli total, tout comme son compositeur d'ailleurs. On redécouvrira néanmoins ce Fra Diavolo, bandit de grand chemin typé Arsène Lupin avant l'heure, en janvier 2009 sur les planches de la salle Favart à Paris. Il faut reconnaître que ce personnage de bandit séducteur, frère du Don Giovanni de Mozart, a bien du panache, surtout incarné comme ici par un Nicolas Hyeda certes vieillissant mais encore bien vaillant.

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2: Avant de retrouver les portées d'Aubert, restons quelque peu dans l'ambiance avec le rondo final du premier concerto pour clarinette et orchestre du finlandais Krusell, avec dans le rôle-titre le clarinettiste Kari Krikou.

0: sous les doigts du très talentueux Aurélien Pontier, la paraphrase sur la valse du Faust de Gounod, signée Franz Liszt.
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Tra Diavolo fut le premier grand succès parisien du duo Aubert-Scribe. Suivront le Domino Noir en 1837, les Diamants de la Couronne en 1841, La Part du Diable en 1843, Haydée en 1847 et At Least But Not Last, Manon Lescaut en 1856, quand bien même, et il est bon de le rappeler, grand succès ne dit rien de la qualité d'un ouvrage. Effectivement, le roman mémoire de l'abbé Prévost a mieux inspiré Messager et Puccini, ainsi que leurs librettistes dans leurs Manon respectives. Mais ce n'est pas une raison pour ranger au rayon des oubliettes ces pages de musique qui gardent tout de même quelques charmes et saveurs, et même plus parfois, surtout quand la belle est campée comme ici par Maddy Mesplet en 1974, en compagnie notable des chœurs et de l'orchestre lyrique de l'ORTF, dirigé par Jean-Pierre Marty. Au second acte, Manon, Maddy Mesplet, rejette toujours les avances du marquis d'Hérigny, se servant même de lui pour accéder à celui qu'elle aime, le chevalier des Grieux, incarné par Jean-Claude Orliac.

0: Manon ! Qu'est-ce que je disais ? Manon, chez moi, à cette heure ?
1: Oh, quel plaisir de vous trouver !
0: Tu dis vrai ?
1: Imaginez-vous, monsieur le marquis, que je viens de la caserne.
0: Eh bien ?
1: Pour voir ce pauvre chevalier que j'aime plus que jamais. Et quand je me suis présentée en faisant ma plus belle révérence, on ne passe pas sans permission. Permission de qui ? Du colonel. Quel est-il ? Le marquis d'Irigny. À ce nom, j'ai manqué tomber de joie et de surprise. Vite, monsieur le marquis, il n'y a pas de temps à perdre. Donnez-moi un ordre, un permis.
2: Pourquoi ?
1: Comment pourquoi ? Mais depuis hier, depuis un siècle que je ne l'ai vu, je ne peux pas vivre ainsi. J'en deviendrai folle.
2: Vous l'aimez donc, toujours ?
1: Éperdument.
2: Et moi, ingrat ?
1: Vous aussi ? Vous êtes si bon, si généreux. Et puis vous allez me signer ce permis, et alors je vous aimerai encore plus.
2: Comme des grieux ?
1: Ah non !
2: Ah, Manon ! Est-ce ma faute si je suis venu trop tard ?
0: Si je n'arrive qu'aujourd'hui ?
1: Il fallait arriver hier !
2: Et demain ? Ne peux-tu choisir encore ?
1: Déconne, monseigneur, on ne choisit plus.

0: ainsi que je vous l'ai promis, Manon, je reviens vous apporter ce permis. Attendez-moi de grâce.
1: Bonne nouvelle du chevalier, mon colonel.
2: De Desgrieux, parlez donc.
1: Tiens, ma cousine, quand je dis bonne nouvelle, je veux dire mauvaise. Cousine, mauvaise pour la famille.
2: Qu'y a-t-il donc ?
1: Il y a que malgré la discipline, le chevalier voulait sortir dès ce matin, sortir pour voir Mlle Manon, ma cousine, dont il était inquiet et jaloux.
2: Est-il possible ?
1: Qu'il est entré en fureur contre le caporal, qui voulait l'empêcher de sortir, et lever la main sur un supérieur.
2: Oh, ciel !
0: Je reçois en instant des graves et d'importantes nouvelles concernant le chevalier.
2: Oh, mon Dieu, que va-t-il devenir ?
0: Rien ne peut le soustraire au châtiment qu'il a mérité. Moi seul, en cherchant bien, pourrais peut-être trouver un moyen.
2: Quel est-il parlé, je vous en conjure.
0: J'ai depuis hier entre les mains l'engagement du chevalier, lequel est bien signé par lui.
2: Oh ciel!
0: Mais pas encore par moi.
2: Je comprends.
0: Jusque-là, il n'est pas encore soldat.
2: Et pas coupable, c'est évident. Quel bonheur, vous le sauverez, n'est-ce pas?
0: À certaines conditions qui ne dépendent pas de moi, mais de vous.
2: De moi? Lesquels ?
0: Je vais vous les dire.

0: buffet splendide. Voilà comme j'aime les balles.
1: Je viens vous dire que l'on arrive de tous les côtés.
2: Obligé de recevoir dans un pareil moment. Quelle ennui.
0: Que ce pavillon soit réservé, que personne n'y pénètre. Et rappelez-vous bien que ce n'est plus à moi, mais à madame.
1: C'est un orage qui se prépare. Et toute seule ici, vous aurez peur peut-être? Je reste alors, je reste.
3: Non, monsieur le marquis, tout ce monde qui vous attend, laissez-moi, je vous le demande. Je vous en prie.
0: M'en prier, vous êtes bien bonne. Vous pouviez l'ordonner.

0: C'est donc vrai.
1: Toi, mon chevalier.
0: Vous, Manon, dans ces lieux. Je ne pouvais le croire.
1: Je n'y suis venue que pour te sauver. Ah, mon Dieu, qu'as-tu donc? Comme tu es pâle, tu te soutiens à peine.
0: Ce n'est rien. L'émotion, la fatigue...
1: Ah, mon Dieu, il se trouve mal. C'est évident. La fatigue, la faiblesse. Que l'on serve de couvert et à l'instant. Ami, reviens à toi.

Ce deuxième acte du Manon Lescaut d'Aubert Escribe nous apportait moult aventures saupoudrées de triangles amoureux, d'une pincée de chantage, d'une évasion spectaculaire, de la fuite des amants et enfin de l'arrestation des mêmes. Cet ouvrage sera le dernier grand triomphe de la paire Aubert Escribe, et oui, au même moment, au mi-temps des années 1850, surgissait aux oreilles et aux yeux du public parisien le génie spectaculaire du compositeur de l'avenir, celui qui les écrase tous, j'ai nommé Jacques Offenbach. 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

Nous écoutions quelques mignardises, à l'instant roulé-boulé par ce diable de Georges Siffra, la tarentelle de bravoure de Franz Liszt, d'après la tarentelle que l'on trouve au troisième acte de la muette de Portici, opéra dit sérieux, de Daniel-François Esprit-Aubert. Le rôle-titre de la muette est, c'est notable dans un opéra tenu par un personnage qui ne chante pas, la plupart du temps incarné sur scène par une danseuse, Portici étant un port des faubourgs de Naples. L'action, enfin, se situe en 1647, au moment où Tommaso Agnello d'Amalfi, dit Masaniello, révolutionnaire napolitain, mène les insurgés contre la vice-royauté espagnole alors en place. Sous une trame historique, politique et tragique, c'est l'éternelle histoire d'un amour impossible. Aubert et Scribe signaient là en 1828 et avant les premiers grands succès dans le genre de l'opéra comique, l'acte fondateur du grand opéra français qui galvanisa les salles et fut donné à de très nombreuses reprises. Nous en écoutons les quatrième et cinquième actes. Masaniello, frère de la muette, Fenella, et chef des félons, accuse le coup lorsqu'il constate le carnage qu'il a pourtant lui-même entraîné.

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Un court passage par l'enfant et les sortilèges de Ravel nous aura permis de retrouver la fameuse tasse chinoise qui fait office, c'est décidé, d'introduction à notre programmation qui, durant les 3 heures à venir, sera consacrée aux chinoiseries en musique. Au premier chef, la chinoiserie est un objet d'art européen de type décoratif, la plupart du temps un faux, une copie. Ravel fut à ce titre un grand amateur de chinoiserie. On peut voir dans sa maison de Montfort-l'Amaury un faux vase Ming et autres bibelots. Le théâtre et le théâtre lyrique s'emparèrent assez tôt de la thématique. Pour l'opéra, on pense notamment au drame en musique de Johann Adolf Hasse, l'héroe chinoise, le héros chinois, sur un livret de Métastase, œuvre créée en 1753. Un siècle plus tard, le 29 décembre 1855, on pouvait entendre aux bouffes parisiennes la nouvelle partition de Jacques Offenbach, Bataclan, chinoiserie musicale en un acte sur un livret de Halévy, dont les seuls noms des personnages, tous écrits en 3 ou 4 syllabes séparés d'un tiret, nous invitent rapidement à un Orient de boulevard. Soit l'empereur Fénian, le méchant de l'histoire, que dis-je, l'immonde Cocorico, sans oublier le mandarin Kekikako, amoureux de la jolie mandarine, fait en nicheton. Nous écoutons cette opérette à la loufoquerie assumée dans son entièreté très concise de 40 minutes, au cours de laquelle les huguenots de Meyerbeer se trouvent parodiés dans un étourdissant jargon franco-italo-chinois. C'est Jean de Sailly qui nous prend par la main et nous explique de quoi il en retourne.

Nous voilà arrivés en Chine, en pleine chinoiserie, au milieu d'une conspiration. Dans la pénombre chinoise, des ombres chinoises se glissent chinoisement, dissimulant leur sourire jaune dans l'obscurité.

Prosternez-vous. Le grand empereur fainéant fait son entrée, suivi du mandarin Kekikako et de la jolie mandarine Féanichtan, et aussi Cocorico. Entre nous, ce Cocorico est un drôle de coco. C'est le chef des conjurés. Ils se disent des choses de la plus haute importance pour la bonne compréhension de la suite des événements, comme vous pouvez vous en rendre compte.

La discussion s'est envenimée. Les conjurés écoutent attentivement et sont très émus par le sens profond de ses paroles.

Cette importante discussion sino-politico-conjuro-impériale étant close, chacun s'en va à ses occupations respectives. La jeune mandarine, n'ayant rien de mieux à faire, s'allonge lascivement sur les coussins du trône et se met à lire une publication qu'elle tenait cachée sur elle. Le mandarin Kekikako s'approche subrepticement, regarde ce qu'elle lit et ne peut s'empêcher de s'écrier en français « Ciel ! Un roman illustré !»« Ciel ! Ce langage !» s'écrie-t-elle en retour, en écho et en français. « Quoi ? N'est-elle pas la jeune mandarine fée en ichtan ? Quoi ? N'est-il pas le chinois Kekikako ? Gâchis des gâchis, galimatia des galimatia, elle n'est pas chinoise, il n'est pas chinois. Il s'appelle Alfred de Sérisy. Il est vicomte et parisien. Après une vie mouvementée, il s'embarqua un jour fatal au Havre et fut jeté sur les côtes de Chine par la mer en furie. Il fut saisi, porté dans ce palais, habillé de ses oripeaux et condamné à entendre 20 fois par jour le chant du Bataclan. Mais elle-même, qui est-elle ? Qui elle est ? Une Parisienne de race.

Ainsi, elle s'appelle Virginie Durand, habitait Chaussée-d'Antin. Chanteuse légère, elle parcourait le Céleste Empire avec une troupe de théâtre, quand elle fut, elle aussi, enlevée par les gardes de ce maudit fainéant et affublée de ce costume extravagant. Mais parlons de Paris, de nos plaisirs passés, de la Maison Dorée. Chantons!

Ah, cette belle vie parisienne. Hélas, comment échapper à ces horribles tourments? On ne peut s'attarder davantage ici. Fuyons! Voici que Fainéant et les conjurés s'avancent de ce côté. L'empereur chasse les conjurés avec le...

jeunes féanichetons qui tentaient de s'enfuir et viennent d'être repris. Voici, hélas, les malheureux enchaînés. Ce monsieur va demander leur condamnation en italien sur des paroles chinoises. Eh ben, puisqu'il le faut, allons-y gaiement.

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Il est français. Elle est française. Ils sont bien tous français. Fainéant, Kekikako et Féant Nicheton. Débarrassés provisoirement des conjurés, ils font le point. Le seul moyen que le faux Kekikako ait pour échapper à la mort, c'est qu'il succède à Fainéant sur les coussins impériaux et ce dernier retournera à Brive-la-Gaillarde. Kekikako refuse catégoriquement le marché. Alors, il sera empalé. Non, car il va courir se joindre aux conjurés. Il arbore l'étendard de la révolte. Il entonne le chant du Bataclan. Qu'il n'entonne pas, malheureux, il fera venir les conjurés. Il entonne. Qu'il n'entonne pas, il entonne. Mais s'il entonne, Fainéant entonnera aussi. Il se connaît, le chant est tellement enlevant, tellement empoignant, que dès qu'on l'entend, on le chante soi-même contre soi-même. Et en avant le Bataclan.

0: écrit, Zacco ?
1: C'est une lettre.
2: Contre vos mains ?
0: Il vient de remettre. À monsieur Anastase Nourrisson, dit fainéant en son palais.

Brisons le sceau. Lisons. Ô fainéant grand idiot, j'ai tout découvert. J'ai ton secret et je tiens ta vie entre mes mains. Anastase Nourrisson est ton nom, brive la gaillarde de ta patrie. Je peux te livrer au supplice ainsi que la fausse fille en Icheton et le faux Kekikako, mais je serai généreux car j'ai vu le jour rue Mouffetard. J'ai vu le jour rue Mouffetard au 4e étage maison de la blanchisseuse. Je dois épargner mes compatriotes. Donc ce soir, je protège votre fuite, mais il me faut sauvegarder avant tout ma dignité de conjuré. Aussi conserverai-je jusqu'au dénouement ma lance, mes yeux flamboyants et ma mine rébarbative. Ce ne sera que pour la frime. Ne craignez rien, et quand vous entendrez trois coups de canon, partez. Une chaise de poste vous attendra sur la route de Pékin. Les relais sont préparés jusqu'à Pantin. Bon voyage. Signé Cocorico, chef des conjurés.

0: Jacques Offenbach, le petit Mozart des Champs-Élysées, comme le surnomma Wagner, avant de laisser ses chefs-d'œuvre à la postérité, avait déjà de l'invention, la preuve, avec ce précis d'opérette intitulé Bataclan, sur un livret de Ludovic Halévy et un texte de narration signé Émile Noël. Avec la soprano Huguette Boulangeau, les ténors Raymond Amade et Rémi Corazza, la basse René Terrasson et le grand habitué des rôles de Monsieur Loyal, celui qui raconte Jean de Sailly, avec la chorale Philippe Caillard et l'orchestre Jean-François Paillard, tout ce petit monde placé sous la direction de Marcel Courreau dans un enregistrement Erato de 1966.
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0: Quand on pense chinoiserie en musique, un titre se présente assez rapidement à l'esprit, Turandot, et en particulier la version de Puccini sous la forme d'un des très grands tubes du répertoire, opéra créé en 1926 à la Scala de Milan sous la direction de Toscanini, livré d'Adami et Simoni d'après la pièce du comte Carlo Gozzi. Les chinoiseries, orientalisme d'usage, se présentent ici sous forme de mélopées significatives ou par l'utilisation d'un instrumentarium adapté, par exemple les percussions. Écoutons le début de l'ouvrage qui met immédiatement l'auditeur dans l'ambiance. En haut des remparts de la cité impériale, on aperçoit clairement des poteaux surmontés par des têtes coupées. Le mandarin annonce à la foule immense ce qui suit. « Peuple de Pékin, voici la loi. Turandot la pure sera l'épouse de celui, pourvu qu'il soit de sang royal, qui résoudra les trois énigmes qu'elle lui proposera. Mais celui qui s'étant soumis à l'épreuve en sortira vaincu, verra tomber sa tête fière sous la hache du bourreau. »

La Sui Monti del Est, cette air du début de Turandot, chantée par le chœur de jeunes gens, est tirée par Puccini d'une célèbre chanson populaire chinoise du XVIIIe siècle intitulée Moliua, soit fleur de jasmin. Cette chanson était très connue dans l'Europe du début du XXe siècle. Le décor est campé immédiatement dans une Chine médiévale imaginaire. Nombreux sont les prétendants qui sont attirés par la beauté légendaire de la fille de l'empereur, la princesse Turandot, dont le cruel défi, trois énigmes qui semblent insolubles, débouche constamment sur la décapitation pure et simple des courageux impétrants. D'ailleurs, pendant que le mandarin explique à nouveau les règles, on emmène au bourreau un jeune prince perse. Dans la foule, le vieux roi aveugle, Timur, qui doit cacher son identité pour échapper à ses ennemis, secondé par sa jeune esclave Liu, vient de retrouver son fils, Calaf, qui doit également rester anonyme. Ce dernier, saisi par la beauté de Turandot, va souhaiter relever le défi de la terrible princesse. La fin de l'acte 1 est déchirant. Liu, dans son air « Signore ascolta », va tenter de dissuader Calaf en lui révélant qu'elle est amoureuse de lui depuis toujours. Ce dernier reste inflexible et invite son père et Liu, dont il ne partage hélas pas les sentiments, à repartir sur les routes de l'exil, suite à quoi il va s'avancer au centre de la scène et frapper trois fois le gong, signe qu'il relève officiellement le challenge des énigmes.

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1: La fin de l'acte 1 de Turandot, l'ultime chef-d'œuvre de Puccini, vous est proposée sur Opéra, dans la surprenante version de studio de Zubin Mehta, avec dans les rôles-titres John Sutherland, Luciano Pavarotti, Montserrat Caballé et Nikolai Giorov, surprenante, notamment pour son énergie et sa tension habituellement l'apanage des versions live. Le luxe de la distribution, celui de la prise de son d'Eka, ainsi que la modernité du point de vue du chef font le reste. Nous allons écouter la fin de l'acte 2 avec l'air de Turandot, In Questa Reggia, et la fameuse scène des énigmes dont notre cher Pavarotti va sortir vainqueur.

0: À la fin de l'acte 2 de Turandot que nous écoutions sur Opéra et francemusique.fr, votre web radio favorite, le prince inconnu, incarné par Pavarotti, remporte le défi de la princesse de glace à la grande stupeur de cette dernière qui, pour y gâter, va supplier son père, l'empereur, d'annuler le mariage auquel elle va devoir se plier. Ce dernier, digne et droit, déclare devoir tenir parole, ce à quoi Calaphe, dont le nom est encore caché, se déclare prête à mourir et a oublié le serment de Turandot si celle-ci découvre son nom avant l'aube. L'empereur accepte.
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0: C'est la nuit, Calaphe, Pavarotti, attend le jour plein d'espérance. L'air Nessun Dorma s'invite. Chacun, dont les ministres Ping, Pang et Pong, tentent vainement d'apprendre son nom. Liu, Montserrat Caballé, qui a été faite prisonnière avec Timour, déclare être la seule à connaître le nom du prince inconnu et qu'elle refusera de parler même sous la torture. À Turandot, John Sutherland, qui lui demande quelle force la pousse à résister, Liu répond que c'est l'amour et ajoute que la princesse elle aussi le découvrira. C'est l'air « Tu que di gel, c'est Cinta, toi qui es entouré de gel ». On torture Liu, mais celle-ci, de crainte de révéler son secret, l'emporte dans la mort en se poignardant. Calaphe reprochera sa cruauté à Turandot dans l'air « Principessa di morte »,« Princesse de la mort ».

0: C'est avec l'air de Calaf, alias Pavarotti, Principessa di Morte, Princesse de la Mort, que nous achevons de parcourir la Tourandotte de Puccini dans la version de Zubin Mehta.
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0: Ferruccio Busoni, compatriote de Puccini et de 7 ans son cadet, composera lui aussi une Turandotte, tirée également de la pièce du comte Carlo Gozzi. Le compositeur ne fera pas appel, à la différence de Puccini, à des librettistes. Il écrira effectivement lui-même son livret en langue allemande, livret qui inclut des dialogues parlés et qui, de l'aveu même du compositeur, souhaite s'inscrire dans l'héritage du Singspiel et en particulier dans la droite ligne de la flûte enchantée de Mozart. L'œuvre précède dans le temps l'opéra de Puccini puisqu'elle est créée le 11 mai 1917. Elle aura un temps quelque écho, mais sera totalement occultée ensuite par le triomphal succès de la version puccinienne. La trame est la même, les personnages presque les mêmes, Calaf s'écrit avec un K ici, mais point de mélodrame en cinémascope comme chez Puccini. On a plutôt affaire à une pièce de commedia dell'arte, en témoignent certains personnages qui portent un nom italien. Ping Pang Pong sont ici Truffaldino, Pantalone et Tartaglia. Busoni affirmait qu'il s'agissait d'une plaisanterie, même dans les scènes qui confinent à la tragédie. En termes de chinoiserie, on rencontre bien des mélodies orientalisantes, mais tout ici est moins grandiloquent que chez Puccini. Enfin, pour l'écriture musicale, si on décèle des influences straussiennes, on pourrait affirmer sans trop se tromper que certains aspects de la comédie du Wagner des maîtres chanteurs ou que le personnage de Brunhilde du Ring du même Wagner furent une nourriture inspirante pour Busoni.